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1: C'est la vie. 暴雨来临前会有各种征兆，当黑色云团。